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3: Bonsoir à toutes et à tous. Hallo zusammen. Wir reden Französisch für eine Stunde bis am 8 Uhr und wir reden über Medien. Das Medienfestival, ein Festival dédié à la presse et aux médias, le Prestival. Pour les auditrices et auditeurs qui nous suivent au moins depuis une année, vous vous souvenez peut-être de la venue de Jessica Montero, membre du comité du Prestival, qui était venue il y a à peu près un an pour nous parler justement de la première édition de ce festival dédié au journalisme, à son présent, à son futur. Première édition donc en 2025 et cette année, en grande pompe, le festival se déploie désormais sur 2 jours, mais toujours au même endroit, c'est-à-dire pas très loin d'ici, à Bienne, sur le terrain de la Gurzelen, un endroit fameux s'il en est, dont on aime bien parler dans cette émission. Et avec nous ce soir, Séverine Chave, journaliste. Bonsoir Séverine.
4: Bonsoir.
3: Certaines t'ont certainement vu déjà sur les plateformes médiatiques de Suisse romande, mais tu peux peut-être nous dire en 2 mots à quel média tu appartiens aujourd'hui et quelle est ta fonction au sein du comité du Prestival.
4: Alors aujourd'hui je suis responsable éditoriale pour Our Frame, qui avant s'appelait Nous Prod, peut-être que les gens se souviennent de ce nom-là plutôt. Qui est basée à Lausanne. Et dans le comité du Prestival, moi, je suis responsable de la programmation. Ce qui veut dire que c'est pas du tout que j'ai tout programmé moi-même toute seule, mais que j'ai coordonné une très vaste équipe d'une 20aine de personnes.
3: On le verra. Le programme est très, très ambitieux. De la première édition sur une journée, il est passé pour sa deuxième édition à 2 journées. Donc les 23 et 24 mai, ce week-end, samedi, dimanche à Bienne, à peu près toute la journée. Vous pouvez d'ores et déjà aller faire un tour sur le site internet du festival Prestival avec 2 S, donc .ch. Vous verrez, c'est absolument formidable tout ce que vous avez réussi à mettre sur pied. On va essayer de décortiquer un peu cette programmation. On a 1 heure pour en parler. Agrémenté de musique, bien entendu. On va s'intéresser, comme on l'a dit, aussi au futur et au présent du journalisme, en regardant d'un peu plus près vos différentes tables rondes, vos conférences, votre speed dating. On verra différents formats ont été proposés déjà l'an dernier et puis étoffés encore cette année. Par quoi voudrais-tu commencer ?
4: Oula, c'est une question compliquée, étant donné que je crois qu'on a plus de 80... intervention et 200 intervenants, donc c'est un peu difficile de faire le tri. Je sais pas, par thématique ou par type d'événement vous préférez.
3: Voilà, donc on peut y aller par thématique, vu que tu as structuré aussi la playlist musicale de cette émission un petit peu selon les grands thèmes, en commençant par la critique des médias.
4: Oui, bah, en fait, c'était presque un peu le thème sous-jacent de l'édition de l'année dernière. Et c'est aussi un peu la raison d'être du festival. On s'est toujours dit, enfin, on a créé aussi ce festival parce qu'on s'est dit, il est temps de réfléchir un peu tous ensemble à notre pratique. Et on sait qu'on est dans une période un peu de crise pour la profession et on avait envie de sortir de cet état d'esprit un peu de oui, il n'y a rien qui va, tout fout le camp, les médias ferment, les licenciements sont massifs, ouin ouin. Et on s'est dit, bah tiens, on a plutôt envie d'aller boire des bières et de réinventer un peu le journalisme de demain, ce qui implique aussi de critiquer celui d'aujourd'hui. Et donc, dans ce fil rouge-là, on se pose plein de questions qui traversent toute la profession. À commencer par la conférence, le débat qui va ouvrir le festival le samedi matin à 10h30. Il faut venir quand même, ça va être super, même si c'est tôt et c'est à Bienne. Ce sera autour de l'orientation politique des journalistes. Est-ce que vraiment les journalistes sont tous de gauche ? C'est un peu ce qu'on peut entendre, mais en fait, on entend aussi beaucoup de critiques sur le fait que les journalistes seraient tous les petits soldats du pouvoir, ou inféodés au pouvoir économique, par exemple, ou à leur propre patron, où en fait, il y a des critiques qui pleuvent de tous les côtés, un peu sur les journalistes, et c'est ce qu'on va se poser comme question sur ce débat-là.
3: Alors, je te propose de faire déjà une première pause musicale, comme ça on laisse peut-être nos auditrices et auditeurs aller chercher ce programme en ligne pour pouvoir visualiser aussi cette grille très ambitieuse que vous proposez, avec justement un son que vous avez choisi avec l'équipe de programmation de KRS-One, Sound of the Police, vous allez comprendre tout de suite. Et puis avec moi ce soir, RL, pour animer cette émission. Bonsoir.
0: Bonsoir, salut Sama.
3: Et une petite pensée pour nos deux acolytes, Mélanie et Léonore, qui nous écoutent depuis leurs vacances. Sound of the Police, pour parler du festival ce soir sur Rabé en français.

0: Vous écoutez Carnot et Voltaire jusqu'à 20h, votre émission de français ou de culture francophone toutes les deux semaines sur Radio Rabé, votre radio locale. Et nous sommes avec Séverine Chavez de Presse Festival qui vient nous parler de la seconde édition et peut-être la deuxième, vous verrez la nuance, du Presse Festival qui se déroule à Bienne ce week-end sur le terrain de la Gourtzelaine. De l'actualité au sujet de la police, on en a eu cette année en Suisse passablement, que ce soit avec les scandales lausannois, des groupes WhatsApp de policiers, passablement couverts d'ailleurs par le média Ratchkit, et on pourra aussi parler des nouveaux petits qui arrivent dans le paysage médiatique, ou que ce soit des violences policières à Berne lors des manifestations en octobre, manifestations qui ont défrayé la chronique avec certains comportements. Bref, la police et les médias, c'est un vieux sujet, Séverine.
1: C'est un vieux sujet, mais qui revient beaucoup ces derniers temps sur le devant de l'actualité, et pas seulement en Suisse. Évidemment que nous, on a beaucoup le regard en Suisse romande tourné vers la France. Et c'est ce qu'on va faire avec cette table ronde-là, donc, qui aura lieu samedi à midi sur la Grande Seine, qui sera modérée par Serge Michel, et qui va accueillir justement des personnes de Ratchkit, qui ont beaucoup couvert les événements à Lausanne, et Johan Weiss de Street Press, qui est un peu spécialiste sur la question en France, et Ricardo Parera aussi, qui est un grand spécialiste à la fois de l'extrême droite et aussi des violences policières, qui a d'ailleurs fait toute une enquête sur les armes LBD en France, et qui a remonté du coup la filiale jusqu'en Suisse, puisqu'elles sont produites en Suisse, ces armes qui éborgnent les manifestants français. Et autour de la table, il y aura aussi deux chercheurs de Border Forensic, que vous connaissez peut-être, pour avoir réalisé toute une contre-enquête sur la mort de Enzoï, cette personne qui s'est fait descendre par la police à la gare de Morges. Et l'enquête a été rouverte récemment. Et donc, ce sera une discussion sur ces questions-là, avec un peu cette comparaison France-Suisse en trame de fond.
0: Cette volonté ou cette tendance un peu de la société civile de venir questionner peut-être la police et les pratiques et venir en appui peut-être aux enquêtes des journalistes, c'est quelque chose qui se voit ces dernières années ou c'est particulier à cette thématique-là ?
1: Je ne suis pas sûre, je n'ai pas l'impression d'assister à ce moment-là, mais moi-même, je ne suis pas forcément experte de ces questions-là, donc il faudra poser la question au panel de samedi midi.
2: Alors c'est vrai que pour les personnes qui ne connaîtraient pas forcément Ratchkit, on peut peut-être présenter ce nouveau média en quelques mots, Séverine.
1: C'est un média qui s'est lancé sur Instagram et sur YouTube. C'est des Lausannois qui sont derrière, ils sont 7, c'est un petit collectif qui est issu plutôt du militantisme de gauche radicale et qui s'est rendu compte que en fait les tracts et les newsletters c'était sympa, mais ça mobilisait pas tant que ça les gens. Et en partant de leur propre expérience, ils se sont dit nous on s'est mobilisés parce qu'on a vu des vidéos sur les réseaux sociaux et notamment celle de Blast par exemple ou de Street Press d'ailleurs. Et ils ont décidé de créer du contenu. Mais ils se revendiquent eux-mêmes pas journalistes. Ils disent pas on est des journalistes. À la fois, je pense, par modestie de se dire ça, c'est un métier qu'on apprend et nous, on l'a pas appris. Et aussi par réponse aux critiques, parce que c'est aussi des milieux qui critiquent beaucoup. D'ailleurs, c'est aussi le thème de la table ronde sur les journalistes de gauche ou de droite. Mais c'est aussi un milieu qui est assez critique envers la presse. Et donc, je pense qu'ils veulent pas non plus avoir cette étiquette-là, forcément.
2: Très, très suivi sur Instagram, ceci dit. Donc, si vous ne connaissez pas encore Ratchkit, allez voir leur page, notamment Instagram. Ils ont une couverture justement un peu marginale des événements, mais très intéressant.
1: Ils ont clairement pris une place qui restait à prendre en Suisse romande en faisant du journalisme de terrain engagé. Et en fait, les romans regardent beaucoup les médias français. Et eux, ils ont pris vraiment cette place qui est laissée vacante par les médias de Suisse romande.
2: Tu as cité la France. La France a aussi déjà ce type de festival dédié au journalisme. Est-ce que vous avez d'abord, en tant que comité d'organisation, observé un peu ce qui se passait dans la francophonie avant d'appliquer un concept propre à la Suisse ou comment s'est tissée justement cette programmation de la deuxième édition du festival ?
1: Alors pas vraiment. Ce qu'on a un peu emprunté, il y a le Festival du Monde du groupe Le Monde qui a lieu chaque année en juillet à Couthures-sur-Garonne et qui nous ont invités d'ailleurs l'année dernière parce qu'ils faisaient une table ronde sur les festivals de journalisme. Mais eux, ils sont très très orientés grand public. Il y a quasiment tout leur public est vraiment grand public. Et c'est plus un festival d'actualité qu'un festival qui questionne le journalisme en tant que tel. Ce qu'on leur a volé quelque part, parce qu'ils nous ont contactés et donc on en a profité pour leur poser plein de questions, c'est justement le côté un peu pléthorique de la programmation. Ils nous ont dit faut pas avoir peur d'en faire trop. Plus vous aurez de choses différentes, plus vous attirerez des profils différents. Tout le monde peut trouver quelque chose qui les intéresse dans une programmation riche. Donc pour ça, on les a un peu copiés. Mais sinon, on est bon. Je pense que ce qu'on fait, en fait, n'existe pas vraiment parce que ce qui existe beaucoup, c'est des rencontres professionnelles un peu institutionnelles, les assises de la presse ou le forum des rédacteurs en chef ou des choses très... Vraiment, où on y va, on compte nos heures de travail, quoi. Ou alors des choses très orientées, grand public, comme le fait Couthures-sur-Garonne. Et nous, on avait vraiment envie plutôt de faire un festival qui émanait de la base des journalistes et de se dire, ben, c'est à nous maintenant de prendre en charge un petit peu ce futur du journalisme. C'est à nous de réenchanter aussi un petit peu la profession. C'est à nous de créer des liens entre différentes personnes qui travaillent dans des rédactions qui souvent restent un petit peu entre eux. Comme on va de moins en moins sur le terrain, on croise de moins en moins de collègues, on sort de moins en moins de notre zone de confort et de nos bureaux et on rencontre aussi beaucoup moins les personnes d'autres rédactions. Et c'est ça qu'on avait envie de recréer, c'est ce lien dans la profession et un peu avec ce regard tourné vers l'avenir de bah maintenant, c'est à nous de bâtir la suite.
0: Une profession qui peut être aussi, entre guillemets, s'ubérise, c'est-à-dire que le noyau des permanences est de plus en plus petit, les pigistes peut-être plus nombreux et du coup ça atomise aussi chaque individu dans sa réalité en plus de le précariser dans l'exercice de son métier.
1: Oui, complètement, oui.
2: Je te cite aussi, tu avais dit dans le temps, lors de la présentation de la première édition du Prestival, que toi et ta génération, vous n'aviez pas connu l'âge d'or du journalisme, donc que finalement tout restait à faire pour votre génération. Comment toi, en tant que jeune journaliste, tu vois l'avenir de ta profession ?
1: Est-ce qu'on est encore jeune à 34 ans ? C'est une grande question. Non, c'est vrai que nous, quand on est arrivé dans la profession, il y a à peu près 10 ans, à peine plus, on nous disait déjà, oui, c'est pas un métier d'avenir, quoi. Ce qui est vraiment super quand on commence un métier. Mais je pense qu'aujourd'hui, moi, ce que je trouve intéressant dans cette période qu'on est en train de vivre en ce moment, et effectivement, notre génération, on est en plein dedans, c'est qu'on est encore assez motivés. On y croit, on a de l'énergie, on n'est pas blasé ni résigné. On n'est pas résigné, on a envie quand même, on croit dans ce métier, on a envie d'en faire quelque chose. Et on trouve une place qui n'existait pas peut-être il y a 10-15 ans, parce qu'il y avait des gros mastodontes qui dominaient le marché et c'était impossible d'exister en face. Je pense qu'un média comme Rechkit peut-être aussi aurait eu beaucoup moins de possibilités de grandir dans le monde qui était dominé par des grands groupes. Et aujourd'hui, on voit que les grands groupes ça me nuise, se retire petit à petit du marché de l'information et du journalisme. Et c'est là que pour moi, il y a plein d'interstices dans ces pavés à investir pour y créer des nouvelles petites pousses et qui vont créer en fait le nouvel écosystème médiatique de demain. Mais il faut qu'on le fasse parce qu'il n'y a personne qui va le faire à notre place.
2: Le programme, on l'a dit, est très ambitieux, s'intéresse, enfin profite aussi du savoir-faire de la profession dans la francophonie, on l'a dit, hein, vous avez aussi des interventions de France notamment, mais vous vous intéressez aussi à ce qui se passe de l'autre côté du Rechtigraben, à savoir en Suisse alémanique, et pour ça la ville de Bienne qui accueille le festival est bien choisie, puisque vous avez aussi la thématique du Mediengraben. Est-ce que tu veux nous en dire quelques mots et ensuite on écoute un petit bijou que tu nous as dégoté en exclusivité, à savoir le titre Seine Noire, initialement de Pascal Auberçon, mais repris en 4 langues.
1: Oui, alors Mediengraben, c'est un fil rouge qui nous est venu parce que on est à Bienne. L'année dernière, on était déjà à Bienne et on nous a beaucoup reproché de pas du tout avoir traité cette thématique-là, de rien avoir en allemand, voilà. Et quelque part, nous, on a créé aussi le festival pour un petit peu faire de la résistance romande face à la presse alémanique qui est quand même beaucoup plus forte, puissante et qui a tendance à aussi bouffer la presse romande avec des rachats par des grands groupes dont les centres de décision sont du côté alémanique. Il y a de moins en moins de décisions éditoriales qui sont prises du côté roman et c'est un vrai danger pour la diversité de la presse côté suisse roman. Donc on avait vraiment à cœur de défendre le journalisme roman et de dire en fait on existe, on est là et on lutte. Mais on ne déteste pas du tout les Suisses allemands. En soi, dans la base, encore une fois, de la profession, on est plutôt potes et on a plutôt des choses à faire ensemble et à tisser ensemble. Donc on s'est dit, bah tiens, au lieu de faire un peu une table ronde prétexte en allemand ou de parquer tous les Suisses allemands dans un coin en faisant une scène en allemand, enfin, c'était justement pas du tout le... Ça aurait été très contre-productif par rapport à notre but. On s'est dit, bah, on va traiter plutôt de cette thématique-là, comment on voit cette différence de traitement à la fois dans les sujets, dans la façon d'aborder les sujets, dans l'humour aussi. Il y aura toute une discussion autour du rire roman et du rire alémanique. Déjà, on ne se connaît pas. On ne connaît pas nos humoristes respectifs. Donc, sur cette table ronde, il y aura Vincent Veillon, par exemple, qui est une star en Suisse romande. Il y aura Carlos Enriquez, qui parle un peu potentiellement des deux côtés, mais côté roman, je pense qu'il est moins connu. Et Patty Basler, qui est totalement inconnue au bataillon côté roman. Donc voilà, on veut traiter un peu cette thématique-là et aussi évidemment la thématique du rachat justement, se poser la question des médias suisses allemands qui rachètent des médias romans et évidemment la question de la SSR aussi, on en parle beaucoup pour parler de cohésion, est-ce que vraiment la SSR qui défend beaucoup son rôle de service public en parlant de cohésion, est-ce que c'est vrai ou pas? Et on aura même Pascal Critin, donc le directeur de l'RTS, pour en parler avec nous.
2: Alors, petite pause musicale avec, comme je disais, une exclusivité que nous a dénichée Séverine et son équipe, à savoir Scène Noire, un titre interprété par Pascal Auberçon, mais qui, là, a été repris par notamment Sarah Oswald, mais tu peux peut-être m'aider avec les autres.
1: Non, Alizée Oswald.
2: Ah, Alizée Oswald, excuse-moi. du duo Alioz et ses comparses. Écoutez plutôt.

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3: Vous écoutez Carnot et Voltaire jusqu'à 20h avant qu'on cède la parole à nos amis spécialistes de la musique suisse et qui ont un concert live. Restez à l'écoute. On parle du Press Festival avec Séverine Chavet et évidemment tous ses cofondateurs parce qu'ils sont une équipe incroyable d'une vingtaine de personnes, du programme qui a lieu à Bienne au Gurtzelen, on l'a dit. Petite question logistique, l'entrée du festival est-elle payante?
4: Elle est à prix libre, avec un prix conseillé de 15 francs. Mais après, on a fait plusieurs paliers en se disant, on fait un prix pour les gens qui veulent nous soutenir, un prix pour... Voilà. Mais si on sait que si on dit prix libre, les gens ne savent jamais quoi donner. Donc on s'est dit 15 francs pour un jour, c'est cool, 30 pour deux du coup. Et puis si vous avez moins, vous donnez moins. Si vous n'avez rien du tout, vous pouvez venir quand même. Et surtout, on ne veut pas non plus fermer le stade qui est aussi un lieu de vie le week-end pour la population biennoise. Donc on n'allait pas mettre des barrières et obliger les gens à payer pour l'entrée.
3: Et 15 francs pour une journée entière de réflexion, de débat, de table ronde, d'exposition, c'est vraiment un prix tout à fait correct, sans compter le plaisir de visiter la Gurtzelen qui, en soi, vaut le déplacement.
4: Vaut le détour.
3: Un des autres thèmes qui est abordé pendant le Press Festival, c'est le rôle du dessin. Journalisme et dessin depuis longtemps ont la part belle et sont un duo indispensable. Qu'est-ce que vous allez proposer sur cette thématique et sur ce média, qui est un média en soi aussi?
4: Alors, il y a beaucoup, beaucoup de choses. Et il y a toute une programmation de scènes BD qui a été co-réalisée par Julie Collet et Gilles de Disbar, qu'on fait un taf assez exceptionnel. Il y a d'ailleurs une des tables rondes qui sera en partenariat avec BDFIL, le festival à Lausanne, parce que nous, on a animé une table ronde chez eux et eux viennent animer une table ronde chez nous. Donc, ce sera Léonore Porchet qui va animer sur une table ronde sur le BD journalisme. Donc, il y a toute cette programmation-là sur la BD du réel, le BD journalisme, le vécu en BD, les premiers élans, la BD autobiographique, enfin il y a toutes ces thématiques-là. Et puis après, il y a des battles de dessin de presse qui auront lieu dans le village, qui est l'espace un peu central où il y aura tous les stands des différents médias. Et là, il y aura un énorme panneau bicéphale où les dessinateurs de presse vont s'affronter avec Gilles de Disbar qui fera le bonimenteur, qui commentera en live cette battle autour des thématiques du festival. Et j'en profite juste pour rectifier une petite chose, on est une vingtaine dans l'équipe de programmation, on est une soixantaine dans l'équipe tout court et on est sept dans le comité.
3: Merci de la rectification. En effet, donc une équipe, une brochette très longue, très large et des panels de talents très variés. D'ailleurs, tu parlais de la BD. Je vois qu'il y aura une table ronde sur... je vois le samedi à 11h à la cabine pour parler de la BD du réel comme vecteur de défense d'une cause. Fanny Vaucher et Alessandra étaient sur le même... comment on dit ?
5: Sur tabouret.
3: Sur le même tabouret
5: mais
3: sur lequel tu y allais.
5: C'était pas la même Fanny, c'était Fanny Vaumann.
3: C'est juste. L'autre Fanny, mais Alessandra était là. Et c'est vrai que c'est forcément un support tout à fait approprié pour parler de ces thématiques à une jeune génération qui a l'habitude plutôt de regarder que de lire. Non ?
4: Oui, peut-être. En tout cas, ce qui est sûr, c'est qu'il y a un boom de la BD, de reportages, de documentaires ces dernières années. J'ai pas les chiffres en tête, mais je sais que ça a été documenté. Et d'ailleurs, BDFIL en parlait aussi pas mal. Et c'est vrai que c'est un des moyens les plus appropriés pour transmettre une histoire, parce qu'on rentre dans une histoire, mais on peut aussi, c'est aussi un moyen d'avoir de l'infographie quelque part. Il y a des BD très informatives avec des graphiques, avec des chiffres qui sont beaucoup plus digestes que dans du texte suivi ou de la vidéo. Et par contre, c'est un art absolument pas rentable, étant donné que pour faire une BD, je pense que ça prend entre 2 et 3 ans, et on la lit en 20 minutes. Et donc, c'est encore plus précaire que le journalisme traditionnel, on va dire.
5: D'ailleurs, toujours sur le thème du dessin, j'ai vu avec plaisir que vous aviez invité Michael Lamonnet, jeune dessinateur vaudois qui est très populaire sur Instagram, en racontant l'histoire de son couple franco-suisse notamment, qui sera présent au festival hein, pour parler aussi de la manière de se raconter.
4: Oui, se raconter en BD, c'est les premiers élans, avec aussi Laura Teignier. Qui parlent justement de comment est-ce qu'on fait de la BD autobiographique finalement.
5: Et puis si on met de côté un peu la BD, naturellement on glisse vers le dessin de presse avec la présence aussi de Caro, une star biennoise s'il en est, mais que vous pouvez retrouver dans Le Matin Dimanche, dans Vigous, qui a aussi été dans notre émission il y a déjà quelques années, qui sera présente notamment je crois pour les battles.
4: Oui. Alors dans les battles, on a aussi Debum, que les lecteurs de Vigous connaissent bien aussi, Nicolas Justed, qui est sauf erreur jurassien, Vincent et Tony et Nina Thomas, qui sont donc des plumes, je pense que les gens qui suivent particulièrement Vigous, parce que c'est vrai que c'est Vigous qui a quand même beaucoup contribué à faire connaître le dessin de presse en Suisse romande, mais pas que, ils bossent aussi dans d'autres médias. Et l'année dernière, il y avait aussi La Torche, que vous connaissez peut-être, qui est ce média satirique né des dessinateurs de presse. Cette année, ils ne sont pas là, mais ils sont quand même un peu là, finalement, à travers ces dessinateurs.
5: Alors, vous avez vraiment une magnifique brochette d'invités. Hein. On peut voir tous les noms de journalistes stars qui seront présents au festival. On écoute un son que tu as amené justement en lien avec la presse et la BD d'un groupe suisse-alémanique bien connu, Black Sidahu, avec Not Man, Not a Woman. Et on vous invite encore une fois à aller naviguer sur le site super bien fait du prestival.ch pour aller chercher vos coups de cœur dans ce programme très touffu et ambitieux de ce week-end, donc les 23 et 24 mai à Bienne. Not a Man, Not a Woman du groupe suisse-alémanique Black Sidahu.

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2: 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Ce soutien vers un journalisme objectif, il est d'autant plus nécessaire dans les thématiques de la science. Autre thématique que le Presse Festival aborde, le journalisme scientifique a-t-il un avenir et ne dit-il plus le vrai de la science? Qu'en penses-tu, Séverine? Quel avenir lui vois-tu à ce journalisme scientifique?
3: Alors, il faudra venir voir la table ronde sur ce sujet-là pour avoir une, non pas une réponse à cette question, mais en tout cas un débat. Et ce qui est vrai, c'est que je pense, enfin, beaucoup de personnes parlent maintenant de, bon, on parle beaucoup de fake news, on parle beaucoup d'air, de la post-vérité, du fait qu'on ne croit plus, enfin, qu'on ne croit plus l'info et qu'on croit justement ce à quoi on croit et que finalement le fact-checking, par exemple, n'a plus aucune valeur. Et dans ce monde-là, quelle est la place d'un journalisme scientifique? C'est justement à cette question qu'on va essayer de répondre avec Olivier Dessibourg, qui est un journaliste scientifique pour la RTS, avec Pascal Wagner-Egger, qui est enseignant-chercheur à l'Université de Fribourg et qui est spécialiste des théories du complot et des biais cognitifs, et Bertrand Kiefer, qui est un ponte médecin et journaliste et qui a été très longtemps rédacteur en chef de la Revue Médicale Suisse. Et voilà, c'est une des questions qu'on va se poser dans ce fil rouge-là, mais il y a beaucoup d'autres choses dont on va débattre, notamment aussi de la liberté de la presse aux États-Unis, qu'on a mis dans ce fil rouge-là parce que c'est quand même très lié à ce côté fake news, alternative facts, comme dirait Donald Trump. Et pour cette table ronde-là, on est très contents parce qu'on fait venir, Benjamin Grasda, qui travaille pour Reporters sans frontières US, donc il vient exprès des US pour cette table ronde, et il va dialoguer avec Boris Büslinger, qui est le correspondant du Temps à Washington, autour de cette question, voilà, les attaques à la liberté de la presse, comment est-ce qu'on fait son métier aujourd'hui quand on est journaliste aux États-Unis.
2: Et puis aussi avec des tips, ou plutôt des échanges sur comment, en tant que citoyen, on peut enquêter sur le web, comment on peut, ou on doit, ou on devrait adopter des bonnes pratiques quand on est sur la toile, comme on dit à l'ancienne, comment on peut obtenir des documents publics qui sont accessibles et réclamables par tout citoyen. Oui, il y a beaucoup des petites clés aussi pour être actif.
3: Oui, il y a beaucoup d'ateliers pratiques, en fait, dans ce fil rouge-là. Ça s'est un peu trouvé par hasard, mais c'est vrai qu'il y a beaucoup d'ateliers, notamment, justement, obtenir des documents publics grâce à la loi sur la transparence. Donc, on a effectivement le droit de demander tout plein de documents qui ne sont pas publics, mais auxquels on a accès légalement. Et puis, il y a effectivement un atelier qui est vraiment... qui sera quand même plutôt orienté pour les journalistes sur les outils d'enquête en open source, donc ce qu'on appelle OSINT, qui est un atelier sur inscription. Donc si jamais, allez sur le site et inscrivez-vous. On garde un petit quota de place pour les gens qui seront là sur place le jour J et qui n'auront pas pu s'inscrire en ligne avant. Mais ça risque d'être un atelier qui a pas mal de succès. Et on demande aux gens de venir avec leur ordinateur. Enfin, c'est assez sérieux, hein. On va vraiment apprendre des choses. Et puis, adopter les bonnes pratiques en ligne, c'est aussi une question assez majeure actuellement de cybersécurité qui se pose. Il y a très peu de gens qui sont un peu au fait des dangers auxquels on s'auto-expose, finalement, rien qu'en donnant nos propres données de manière tout à fait consentie, mais pas forcément consciente. Et on aura là, pour le grand public, par contre, on aura sur le stand de Reporters sans frontières, on aura le terme m'échappe, mais il y aura un ordinateur sur lequel on peut brancher nos téléphones portables pour voir combien de logiciels espions sont dessus et par qui on est surveillé. Donc j'engage tout le monde à aller faire l'expérience.
4: Et puis un autre atelier sur la thématique qui s'adresse vraiment au grand public et probablement aux jeunes, qui s'intitule « Soigner notre rapport aux nouvelles », animé par Colline Grasset, qui est également journaliste scientifique, puisqu'on le sait, Il est de plus en plus difficile de suivre des nouvelles sans en être affecté. Les nouvelles du monde, le monde va mal, ou ce qu'on en dit. Un atelier, en tout cas, que je recommande et qui a lieu le samedi 23 mai de 17h30 à 18h30, donc plutôt en fin d'après-midi.
3: Oui, c'est aussi quelque chose qu'on avait envie d'aborder parce qu'on parle beaucoup de news fatigue, d'éco-anxiété et on en est quelque part aussi un petit peu responsable en tant que journaliste, voire même complètement. Et donc c'est aussi quelque chose qu'on voulait aborder côté de plutôt de la santé mentale.
4: Je vous propose encore un titre sur cette thématique du journaliste scientifique d'Arthur Fubandini, Empire AI. Écoutez plutôt, puis encore une fois, allez voir ce site qui est juste un chef-d'œuvre en matière de programmation web. Hein, bravo à vos webmasters. On navigue très facilement sur toutes les différentes activités que propose votre festival, donc ce samedi et dimanche à Bienne. Arthur Fubandini.

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1: Petit correctif, il s'agissait bien d'un titre en français, Empire IA, d'Arthur Fubandini, puisque l'IA, on a l'impression d'en avoir parlé, reparlé, mais c'est toujours d'actualité. Alors comment traitez-vous de cette thématique au Prestival, Séverine ?
2: Il y a deux événements qui sont liés à l'IA. Il y a une table ronde qui aura lieu sur la grande scène le dimanche matin sur l'IA dans les médias, justement se poser toute cette question de quel avenir pour la fiabilité de l'information. Avec quelques petites têtes d'affiche quand même sur cette table ronde-là qui vous diront peut-être quelque chose. Il y aura Anouche Setaghia, le journaliste du Temps qui est vraiment spécialiste de ces questions-là et qui fait notamment le podcast « Y'a qu'à m'expliquer » pour le Temps. Titus Platner qui est journaliste d'investigation pour Tamedia depuis de nombreuses années et qui est maintenant membre de l'IA Lab de Tamedia. Et Neil Sackerman, qui est photographe de presse assez connu aussi du grand public, qui travaille pour l'agence Lundi 13 et qui est très très au fait de ces questions qui les suit depuis très longtemps sur justement la photographie, comment est-ce qu'on peut faire mentir les images par intelligence artificielle, mais qui n'a pas du tout un discours diabolisant non plus, donc qui est intéressant pour ça, et qui utilise ces outils, donc qui les connaît. Et puis sinon, il y aura un atelier aussi sur le recours à l'intelligence artificielle pour détecter le traitement de la violence dans la presse, qui sera un atelier aussi donné à la Canopée, qui est notre espace atelier rencontre.
1: Alors, tu nous tends une perche pour parler de cette violence. Hein. On a brièvement évoqué le traitement des violences policières en début d'émission, mais on parle aussi de plus en plus de violences sexistes, notamment. C'est aussi une thématique que vous allez couvrir dans le cadre du festival.
2: Oui, la violence, c'est justement un des fils rouges. C'est un fil rouge qui est parti en fait de Anne Wirsch, qui est iconographe pour le Temps. Donc iconographe, c'est les personnes qui sélectionnent les photos pour illustrer les articles, que ce soit en ligne ou sur papier, et qui sélectionnent aussi par exemple les unes. Et quand on a l'actualité qu'on a et qu'on doit faire une sur la guerre à Gaza, par exemple, on se pose forcément plusieurs fois la question de comment est-ce qu'on illustre ça, à quel moment on participe de l'éco-anxiété pour les sujets climatiques, de la news fatigue, de ce truc un peu flippant et, et un peu lourd du monde dans lequel on vit. Et comment est-ce qu'on s'échappe de ce truc-là, comment est-ce qu'on illustre finalement cette violence-là. Donc c'est parti de ça. Mais après, il y a beaucoup d'autres thématiques qui se sont greffées à ce fil rouge-là, notamment la violence sexiste. Sur cette thématique-là, on va avoir une projection de Brisons le silence, qui est une série qui d'ailleurs a été produite par Nouprod, donc je fais un petit peu de pub au passage pour mon employeur, mais qui est une série de dessins animés avec plusieurs illustrateurs et illustratrices qui se sont relayés pour faire plusieurs épisodes autour de la violence conjugale. Violence au sein du couple, quoi. Et il y aura une illustratrice pour en parler, d'ailleurs. Donc, il y a ça, et il y a justement ce dont je parlais avant sur le recours à l'intelligence artificielle pour traiter les violences de genre. Voilà, le traitement des violences de genre par les médias. Comment est-ce qu'on repère comment ces violences-là sont comment on en parle, en fait.
1: Alors, tu as amené un titre pour illustrer cette thématique de Chila Salchien. Pour nos amis non francophones, essayez de suivre et puis évitez d'utiliser ce genre de vocabulaire si vous parlez amoureusement à votre partenaire. Et puis on finira par parler de sport, un sujet un peu plus léger avec toi Séverine avant de nous quitter à 20h. Vous êtes toujours en français sur Carnot et Voltaire.

0: Vous écoutez Réincarne, c'est Voltaire encore pour 10 minutes et avant de laisser l'antenne et le micro à
1: Nathalie, une artiste invitée par notre acolyte Andrea dans Radisli. C'est à partir de 20h, mais là, on a écouté autre chose. C'était Sale Chienne de Sheila pour justement illustrer le thème des violences traitées par les médias dans le cadre du Prestival qui a lieu ce week-end à Bienne, les 23 et 24 mai. Et puis, on avait envie de se quitter sur un sujet un tout petit peu plus léger, s'il en est le sport, le traitement du sport dans les médias. Bien sûr, cher au public, c'est souvent une thématique qui est cliquée, recliquée, qui est partagée avec ferveur. Qu'en dit le Prestival, Séverine ?
2: Alors, on a toute une programmation, effectivement, autour de ce fil rouge sportif. Je pense qu'un des points forts, ce sera le dimanche, donc juste avant la fin de la clôture du Prestival. On va se poser l'épineuse question, faut-il être sportif pour être un journaliste sportif ? Et sur cette table ronde, on aura le plaisir d'avoir notamment Yacine Nemra, qui est un humoriste bien connu des Lausannois et des romans en général, et aussi Barthélémy Constantin, le directeur sportif du FC Sion, pour ceux qui le connaissent, et beaucoup d'autres gens, je ne vais pas tous les lister, parce que Robin Carrel, qui est notre spécialiste du fil rouge sport, a tendance à beaucoup programmer des gens sur ces tables rondes, parce qu'il pense que tout le monde va annuler à la dernière minute, donc finalement ils sont beaucoup, mais c'est très bien. Et puis, comme autre thématique, on va parler du sport, est-ce que c'était mieux avant, quand les sportifs étaient plus accessibles, et ça c'est aussi une question qui va traverser un autre fil rouge sur le rapport entre les journalistes et les communicants. Donc finalement, les thématiques sportives sont aussi des thématiques qui traversent la société et qui intéressent bien au-delà des fans de sport. On parlera aussi de journalisme féminin, qui est un petit peu, enfin sur le sport féminin, pardon, qui est un petit peu à la traîne justement dans le secteur du journalisme sportif et du sport dans la presse locale. Vu que la presse locale perd de l'importance, le sport local en perd aussi par la même occasion. Donc toutes ces thématiques sont vraiment liées au sport, certes, mais également liées à d'autres thèmes de société bien plus larges. Et puis, je mentionne aussi par la même occasion, parce qu'il paraît, moi, je ne suis pas du tout au fait des événements sportifs, mais il paraît que ce week-end, il se passe plein de trucs. Donc, on n'a pas de bol avec ça, mais il se passe plein de trucs intéressants pour les fans suisses. Et donc, on a prévu un petit coin dans le stade, enfin, un petit coin. On a prévu un bout des gradins dans le stade où il y aura une télévision qui retransmettra les principaux événements sportifs du week-end. Donc vous pourrez venir au Prestival et quand même suivre les matchs. Il ne faut pas que ce soit quelque chose qui vous retienne à la maison.
0: Et des endroits dans la courte solène, il y en a plusieurs. Vous avez les gradins, vous avez le salon, la canopée, la cabine, le village. Enfin, c'est un moyen merveilleux de découvrir la courte solène qui, comme on l'a dit, en soi vaut le déplacement et a une histoire aussi incroyable. Encore pour quelques années, on espère.
2: D'ailleurs, j'en profite pour mentionner le fait qu'en parlant de sport et en parlant de courte solène, il y aura aussi un tournoi de pétanque qui sera piloté par Impressum, donc l'association fêtière des journalistes. Vous pourrez rencontrer les différentes sections d'Impressum et les défier à la pétanque, sachant que le dernier match, qui sera celui disputé face à la centrale d'Impressum, sera commenté en direct sur la Presti Radio, parce qu'il y a aussi une radio qui diffuse en live depuis le milieu du terrain de la Courte Solène, et qui sera commenté par l'équipe de Footaise, que vous connaissez peut-être, Fantin Moreno et Yacine Nemra.
0: D'ailleurs, d'autres radios amies seront présentes. Peux-tu nous les citer ?
2: Oula, je vais en oublier. Non, il y a Griffe, il y aura Radio Vostok. Bon, il y a la RTS aussi qui nous prête son car régie.
0: Fréquence Banane,
2: effectivement. Et je vais forcément en oublier. Non, mais je crois que c'est plutôt ça.
1: Et peut-être Radio Rabé l'année prochaine. On a été sollicité. Hein. Merci à Coraline Pochard, si elle nous écoute, pour ses nombreux mails restés sans réponse. On l'adore, mais on était un peu sous l'eau pendant cette période. Alors, un troisième Prestival l'année prochaine ?
2: C'est une grande question. Clairement, il y aura une troisième édition. Est-ce que, enfin, il y aura, comme tu le disais avant, c'est pas la seconde édition, c'est la deuxième. Il y en aura probablement plusieurs parce que voilà, on voit qu'on répond à un besoin et il y a une envie à la fois de la part de l'organisation et de la part du public. Après, on est tous un peu grillés là pour l'instant, donc la question se pose de quand aura lieu la prochaine édition, avec qui exactement, etc. Mais en tout cas, ça va perdurer, ça c'est sûr.
0: Passer au Prestival pour un événement ou plusieurs, pour écouter en tant qu'observateur distant ou participer activement dans des ateliers. Il y aura des podcasts, des tables rondes, des échanges, des ateliers.
2: Des expositions aussi, 6
0: Exactement. De quoi passer un week-end au soleil dans la magnifique ville de Bienne, où vous pouvez d'ailleurs aussi dormir.
1: Et assister aux journées photographiques de Bienne. Vous pouvez faire d'une pierre deux coups et assister au mondial de hockey sur un écran, si j'ai bien compris, installé pour l'occasion. Et d'ailleurs, tu nous as réservé un titre qui s'appelle « Riri » en suisse allemand de Stubetegang, qu'on entend dans les patinoires, paraît-il.
2: C'est ce que m'a dit Robin.
1: on se quitte là-dessus. Ambiance stade et patinoire. Merci beaucoup Séverine Chave d'être venue présenter ce festival XXL dédié à l'avenir et au présent du journalisme par une équipe de bénévoles. Hein. Vous êtes tous journalistes et bénévoles dans l'organisation du festival. Donc on peut vous soutenir par prix libre, bien sûr, en allant au festival, mais aussi en faisant des dons. Vous trouverez les informations sur votre site prestival.ch. Plein succès pour ce week-end et à très bientôt. Merci Séverine.
2: Merci pour l'invitation.
1: C'est Stubetegang, encore en suisse allemand, suivi de Nathalie avec Andrea à partir de 20h. Excellente soirée sur Rabé.